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2: Bonjour. Bonjour à chacun, à chacune de vous réunis ce matin en cette chapelle des Arolles à Champélac. Bonjour aussi aux nombreux auditeurs et auditrices qui se joignent à nous grâce à la radio sur Espace 2 de la RTS. Merci aux gens d'ici aussi qui nous accueillent. Je dis des gens d'ici, sachant que plusieurs d'entre vous avez votre résidence principale ailleurs. Mais en fait, nous sommes tous en résidence temporaire sur cette terre. Et même le roi David, au moment où il allait confier la construction du temple à son fils Salomon, qui va lui succéder comme roi, David prie à Dieu devant le peuple en disant « Nous sommes devant toi comme des étrangers, des hôtes, tout comme nos ancêtres. Notre vie sur la terre est aussi éphémère qu'une ombre passagère. » Alors peut-être est-ce pour ça que l'essentiel n'est pas dans le lieu de résidence, mais plutôt dans le fait que Dieu veut habiter en nous. Oui, même si vous partez en vacances, vous pouvez l'avoir avec vous, partout où vous allez, Dieu. Il ne prend pas beaucoup de place dans vos bagages, mais la place que vous lui accordez dans votre vie, dans votre cœur, peut faire une énorme différence. Alors ici, réunis dans les Alpes valaisannes, pas très loin de l'hospice du Grand Saint-Bernard, on peut se laisser inspirer par la prière d'un chanoine tué dans un accident d'alpinisme à l'âge de 37 ans, il y a tout juste 60 ans. Gratia volu. Je vous propose, pour reconnaître la présence de Dieu parmi nous ce matin, sa prière bien connue, la prière du pèlerin de la montagne. Seigneur Jésus, toi qui as fait un si long déplacement auprès du Père pour venir planter ta tente parmi nous, toi qui es né au hasard d'un voyage, et toi qui as couru toutes les routes, celle de l'exil, celle des pèlerinages, celle de la prédication, tire-moi de mon égoïsme et de mon confort. Fais de moi un pèlerin. Seigneur Jésus, toi qui as pris si souvent le chemin de la montagne pour trouver le silence, pour retrouver le Père, pour enseigner tes apôtres, proclamer les béatitudes, pour offrir ton sacrifice, pour envoyer tes apôtres et faire retour au Père, attire-moi vers en haut. Fais de moi un pèlerin de la montagne. À l'exemple de Saint Bernard, j'ai à écouter ta parole. J'ai à me laisser ébranler par ton amour. Sans cesse tenter de vivre tranquille, tu me demandes de risquer ma vie, comme Abraham dans un acte de foi. Sans cesse tenter de m'installer, tu me demandes de marcher en espérance vers toi, le plus haut sommet dans la gloire du Père. Créé par amour pour aimer, fais Seigneur que je marche, que je monte, par les sommets vers toi, avec toute ma vie, avec tous mes frères, avec toute la création, dans l'audace et l'adoration. Amen. Nous allons continuer notre prière maintenant par le chant. Je vous invite à vous lever pour nous rappeler que nous sommes en marche et à inviter Dieu à habiter en nous avec le chant numéro 204 dans Psaumes et Cantiques. Viens habiter dans notre âme. Nous allons chanter les trois strophes.
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Dans les églises dites traditionnelles, on a l'habitude de consacrer un moment au début du culte pour essayer de se regarder comme Dieu nous regarde. Sans façade, sans illusion de pouvoir l'impressionner, car lui, il nous voit vraiment comme nous sommes. Dans la liturgie historique, on appelle parfois ce moment le rite pénitentiel, parce qu'il nous aide à prendre conscience de nos imperfections, de nos fautes, ce qui peut nous pousser à demander pardon et à nous ouvrir consciemment à la grâce de Dieu, qui nous aime vraiment tels que nous sommes. J'ai choisi de faire un petit peu autrement ce matin en vous lisant une version récente du psaume 139, selon le pasteur vaudois Christian Vey, pour parler du regard de Dieu sur nous. Il utilise une métaphore, peut-être surprenante, la métaphore du scanner. Toute une autre imagerie, c'est le cas de le dire, pour comprendre ce regard de Dieu, qui est là non pas pour nous culpabiliser ou condamner, mais pour guérir. Voici sa version du psaume 139, qu'on trouve dans son livre, les psaumes tels que je les prie.

serais absent. Comment pourrais-je échapper à ta présence? Imaginons que je m'évade aux confins de l'univers. Tu serais là. Ou bien que j'aille au fond de la déchéance humaine. Je t'y retrouverai. Ou encore que je m'envole et je me réfugie en une terre inconnue de tous. Là encore, ta main me conduirait et ne lâcherait pas la mienne. Si je disais que la nuit m'avale et me rende invisible à tout jamais, ta lumière serait alors plus forte que mon obscurité, si bien que mes ténèbres deviendraient lumineuses. Je suis ton œuvre. Lorsque je n'étais encore qu'un fœtus dans le ventre de ma mère, tu veillais déjà sur moi. Je reconnais que je suis un petit bijou façonné par ton amour et ton talent. Force est d'admettre que tout ce que tu réalises est extraordinaire. Tu as choisi soigneusement chacune des cellules qui me composent, et cela dès le jour de ma conception. Alors même que je n'existais qu'à l'état de désir, tu avais déjà préparé toutes les pages du livre sur lesquelles ma vie allait s'écrire. Oh mon Dieu, comment pourrais-je faire le tour de tout ce que je te dois? C'est impossible. Autant essayer de compter les grains de sable du Sahara. Alors que je sors de ma rêverie, tu es toujours à mes côtés. Dis-moi, mon Dieu, comment peux-tu laisser faire ceux qui détruisent ton œuvre? Je t'en prie, fais en sorte que ça ne soit jamais mon cas. Qu'en aucune circonstance je m'abaisse à utiliser tout ce que je te dois pour tromper ou pour nuire à autrui. Car ce genre de comportement qui va à contresens de ton œuvre m'écœure et me dégoûte profondément. Je l'ai en horreur. Je m'efforce de le combattre lorsque je le sens germer en moi. Oui, mon Dieu, passe-moi à ton scanner. Analyse-moi en profondeur. Éprouve-moi jusque dans mes fantasmes les plus secrets. Éclaire la croisée de mes chemins lorsque je risque de m'aventurer sur des sentiers sans issue. Et conduis-moi sur la bonne route, celle qui m'ouvre des perspectives d'avenir. Oui, mes frères et sœurs, si Dieu nous aide à nous voir tels que nous sommes, c'est pour nous aider à mieux vivre, à éviter les chemins sans issue, dont parle le psalmiste, à corriger le tir si nous faisons fausse route. Et ça parce qu'il nous aime, et rien ne peut nous séparer de son amour. Dans le psaume 119, le psalmiste dit à Dieu, « Ta parole est une lampe à mes pieds et une lumière sur mon sentier. » Alors nous reconnaissons notre besoin de sa lumière sur notre sentier de vie et nous le remercions de son éclairage avec notre prochain chant. C'est le numéro 447 dans le psautier, 447, « Sur les chemins de la vie, sois ma lumière, Seigneur. » Et nous nous levons pour chanter les quatre strophes.

0: Nous prions. Comme l'enfant reçoit le pain, comme l'oiseau reçoit l'espace et le grain, comme l'ami reçoit l'ami, comme la nuit accueille l'aurore et la lumière, comme le sol reçoit la semence, comme la sève monte aux branches et porte du fruit, donne-nous ainsi de recevoir ta parole. Amen.
1: Pour notre première lecture biblique, ce qui est proposé pour ce dimanche, nous sommes dans le chapitre 8 de l'Épître aux Romains, rédigé par l'apôtre Paul. Certains disent que c'est un des sommets du Nouveau Testament au niveau théologique. Paul écrit à des croyants qui connaissent la souffrance et la détresse, et qui prient à Dieu, mais qui doivent se demander pourquoi le mal est tellement présent dans ce monde et pourquoi Dieu ne semble pas répondre à leurs prières. Est-ce qu'il faut prier autrement pour que Dieu nous exauce? Est-ce qu'il nous entend? Est-ce qu'il va nous aider? Des questions qui nous arrivent à nous aussi de nous poser de nos jours, dans notre vie.
0: Nous lisons donc dans la lettre de l'apôtre Paul aux Romains, les versets au chapitre 8, les versets 22 à 27. Nous savons en effet que maintenant encore le monde entier gémit et souffre comme une femme qui accouche. Mais pas seulement le monde, nous qui avons déjà l'Esprit Saint comme la première part des dons de Dieu, nous gémissons aussi intérieurement en attendant que Dieu fasse de nous ses fils et nous accorde une délivrance totale. Car nous avons été sauvés, mais c'est encore en espérance. Si l'on voit ce que l'on espère, ce n'est plus de l'espérance. Qui donc espérerait encore ce qu'il voit? Mais si nous espérons ce que nous ne voyons pas, nous l'attendons avec patience. De même, l'Esprit Saint aussi vient nous aider. Nous qui sommes faibles, car nous ne savons pas prier comme il faut. Mais l'Esprit lui-même prie Dieu pour nous avec des gémissements qu'on ne peut pas exprimer par des paroles. Et Dieu qui voit dans les cœurs comprend ce que l'Esprit Saint veut demander. Car l'Esprit prie pour ceux qui appartiennent à Dieu comme Dieu le désire. Amen.
1: Notre deuxième lecture biblique ce matin se trouve dans le chapitre 13 de l'Évangile selon Matthieu. Dans ce chapitre, on trouve 7 paraboles de Jésus sur le thème « le royaume des cieux ». Ce royaume qui est à la fois futur, en quoi à venir, qui va se réaliser à la fin des temps, et puis déjà présent, parce que le roi de ce royaume est déjà venu parmi nous. Comme souvent, Jésus parlait de situations concrètes, que ses auditeurs pouvaient bien visualiser, pour parler de choses spirituelles, de ce qui se passe, de manière invisible peut-être, dans notre esprit et notre cœur. Juste après sa première parabole du royaume, celle du semeur, Jésus garde la même image des semences pour cette deuxième parabole, dite de l'ivraie et du bon grain, qui illustre la coexistence du bien et du mal dans notre monde. Jésus enseigne qu'il faut faire preuve de patience, parce que vouloir éradiquer le mal trop vite risquerait peut-être de détruire le bien.
0: Nous lisons donc dans l'Évangile selon Matthieu, au chapitre 13, les versets 24 à 30. Jésus leur raconta une autre parabole. Voici à quoi ressemble le royaume des cieux. Un homme avait semé de la bonne semence dans son champ. Une nuit, pendant que tout le monde dormait, un ennemi de cet homme vint, sema de la mauvaise herbe parmi le blé et s'en alla. Lorsque les plantes poussèrent et que les épis se formèrent, la mauvaise herbe apparut aussi. Les serviteurs du propriétaire vinrent lui dire « Maître, tu avais semé de la bonne semence dans ton champ. D'où vient donc cette mauvaise herbe ?» Il leur répondit, « C'est un ennemi qui a fait cela. » Les serviteurs lui demandèrent alors, « Veux-tu que nous allions enlever la mauvaise herbe ?»« Non, » répondit-il, « car en enlevant la mauvaise herbe, vous risqueriez d'arracher aussi le blé. Laissez-les pousser ensemble jusqu'à la moisson, et à ce moment-là, je dirai aux ouvriers moissonneurs, « Enlevez d'abord la mauvaise herbe et liez-la en botte pour la brûler. Puis, vous rentrerez le blé dans mon grenier. » Parole du Seigneur.
1: En réponse à ces deux lectures, je vous invite à trouver le cantique numéro 438 dans Psaumes et Cantiques et à vous lever pour chanter ce cantique « Toi qui gardes le silence ». Nous chanterons les trois strophes.
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0: Ces deux dernières semaines de cet été caniculaire, je les ai passées avec un ami voisin à marcher en Allemagne sur les pas des Huguenots et des Vaudois du Piémont. Ces protestants d'il y a 300 ans, un peu moins, un peu plus selon les groupes, qui étaient soit des réfugiés à la recherche de liberté religieuse, qui fuyaient la persécution, soit carrément déportés de leur pays par un régime qui ne voulait pas de ces hérétiques chez eux. Des gens qui, par la force des choses, ont connu dans toutes les fibres de leur être ce que signifiait l'exil, les chemins de fuite, ou de recherche d'un nouveau pays où il faudrait chercher à bâtir une vie nouvelle, loin de tout ce qu'ils connaissaient. Un pays où les gens parlaient une autre langue, les gens avaient une autre culture, d'autres habitudes, une autre mentalité, des gens qui ne les accueillaient pas forcément à bras ouverts, souvent le contraire. Certains de ces réfugiés ont connu la réussite. Ils ont pu créer une entreprise, une fabrique, un commerce, comme celui qui a introduit la pomme de terre dans le Bade-Württemberg. Vous imaginez la kartoffelsalade sans patates? C'est grâce à un réfugié protestant. D'autres ont connu l'échec, comme ceux qui ont essayé l'élevage des vers à soie à Grosse-Villard. C'est comme ça qu'ils prononcent là-bas. Cet effort-là n'a pas pu tenir avec les mûriers qui ne supportaient pas le climat du Nord. Et comme c'était la seule nourriture convenable pour ces vers à soie, l'entreprise n'a pas tenu longtemps. Mais partout, il y a des difficultés. Souvent, les gens se sont sentis résidents temporaires. Se trouver face à des gens de la région qui ne voulaient pas leur présence, souhaitaient que leur séjour dans leur région soit le plus temporaire possible, justement. Et c'est pas difficile d'imaginer dans ce climat-là un ennemi qui viendrait semer de la mauvaise graine, ici ou là, au propre comme au figuré. C'est rare qu'on arrive à tout prévoir, à tout maîtriser. C'est presque toujours plus compliqué de ce qu'on pensait au début. N'importe quelle personne qui s'est occupée d'un jardin sait à quel point il est difficile de vaincre les mauvaises herbes. C'est lorsque ma femme et moi, avec notre famille, nous avons déménagé dans le Gros-de-Vaud, il y a bientôt 40 ans, c'est là où j'ai commencé à bénéficier de la bonne sagesse paysanne, qui évite les affirmations trop simplistes. Comme dans l'histoire que certains d'entre vous connaissez sans doute, du pasteur qui se promène dans son village, qui voit l'une de ses paroissiennes qui travaille dans son jardin, très bien entretenu, avec de beaux légumes, de magnifiques fleurs, de toutes les couleurs. Et le ministre s'exclame, « Ah, Madame Bolomé, n'est-ce pas magnifique ce que Dieu nous donne dans la nature ?»« Oui, monsieur le pasteur, mais vous auriez dû voir dans quel état était ce jardin quand le bon Dieu s'en occupait tout seul. » Et oui, la vision trop simpliste, sans prise avec la réalité parfois difficile et bien plus complexe, ce qu'on veut bien reconnaître, nous prive trop souvent de crédibilité. Ou bien nous enferme dans une vision qui nous empêche de nous ouvrir un regard extérieur qui pourrait nous aider à avoir une approche plus complète, probablement plus efficace du problème et des solutions potentielles. L'apôtre Paul, dans sa lettre aux Romains, n'essaie pas de nier la gravité du problème du mal. Il parle de souffrance, il parle de gémissement, il parle de l'attente d'une délivrance qui tarde à venir, qui dure en tout cas bien plus longtemps de ce que ça devrait à notre point de vue. Et il va plus loin il dit que notre délivrance est en espérance. Et que le propre de l'espérance, c'est de ne pas encore pouvoir la voir avec nos yeux. Il y a des fois, quand on fait un chemin de pèlerinage ou de mémoire, où on est bien conscient que le bout du chemin n'est pas encore visible à nos yeux, même pas à la fin de l'étape. Il y a des fois, on se dit, je vais juste essayer d'arriver en haut de cette colline, je vais juste essayer d'arriver à cette maison là-bas ou à cet arbre-là, ça sera déjà pas mal. Il y a des fois où on essaie de continuer, de persévérer, surtout dans la descente ou dans la montée, selon vos genoux et votre âge. Ça fait partie de l'expérience, c'est de reconnaître des faiblesses, des limites, non seulement physiques, mais aussi psychologiques et même spirituelles. Je suis impressionné par l'humilité de l'apôtre Paul dans ce passage que nous avons lu ce matin. Il est vrai que l'apôtre Paul n'est pas forcément réputé pour son humilité. Lui, le grand théologien dont les écrits ont servi de base pour tant d'affirmations de l'Église à travers les 20 derniers siècles. Et pourtant, dans ce chapitre 8 de sa lettre aux Romains, Paul parle en nous lorsqu'il dit « Nous qui sommes faibles, nous ne savons pas prier comme il faut. » Waouh! Pas facile, surtout pour un homme d'église, d'admettre qu'il ne sait pas prier comme il faut. Et pourtant, je pense que chacun, chacune de nous a dû connaître des moments où on ne sait pas quoi dire face au mal. Ou bien on dit quelque chose et on se rend compte à quel point ce n'était pas adéquat. Est-ce qu'il faut mieux préparer sa prière, mieux réfléchir avant d'ouvrir la bouche? Peut-être. Mais Paul semble nous dire qu'il faudrait plutôt faire le deuil de la prière parfaite et simplement laisser l'Esprit de Dieu parler à notre place. Et l'apôtre Paul serait-il contre la prière? Est-ce qu'il nous dit vraiment qu'il faut arrêter de prier et laisser le Saint-Esprit faire de tout? Ses références à ses propres prières sont nombreuses dans ses lettres écrites aux chrétiens du premier siècle, et notamment, entre autres, dans sa lettre aux Éphésiens, où il dit « C'est pourquoi moi aussi, après avoir entendu parler de votre foi dans le Seigneur Jésus et de votre amour pour tous les saints, je ne cesse de dire toute ma reconnaissance pour vous lorsque je fais mention de vous dans mes prières. Je prie que le Dieu de notre Seigneur Jésus-Christ, le Père de gloire, vous donne un esprit de sagesse et de révélation qui vous le fasse connaître. Je prie qu'il illumine les yeux de votre cœur pour que vous sachiez quelle est l'espérance qui s'attache à son appel, quelle est la richesse de son glorieux héritage au milieu des saints, et quelle est l'infinie grandeur de sa puissance qui se manifeste avec efficacité par le pouvoir de sa force envers nous qui croyons. » Non. Paul sait très bien combien la prière que nous exprimons est importante pour nous, déjà. Je crois qu'il veut simplement préciser des limites, nous donner une espérance, même lorsque nous avons de la peine à formuler nos prières. Je n'oublierai jamais, j'espère que je garderai un peu de mémoire pour ça au moins, une soirée œcuménique que j'ai vécue il y a longtemps à Genève, dans une église où on était de plusieurs églises différentes représentées. Et à la fin de la soirée, la personne qui présidait la réunion a demandé au prêtre catholique qui était présent de bien vouloir clore la soirée par une prière. Et ce frère, un jésuite appenzellois, que j'aimais énormément, qui avait passé 40 ans de sa vie comme missionnaire en Inde, s'est levé, tout le monde Fermez les yeux, baissez la tête et commencez à prier ainsi. Seigneur, je n'ai pas envie de prier. Et ils ont eu la même réaction que la tienne, Doris. Ça a fait un bien fou à cette assemblée-là. La franchise, la simplicité de sa prière en toute humilité. Et il a laissé une place à l'Esprit de Dieu pour nous toucher, pour nous aider à prier autrement. Trop souvent, nous sommes tentés de dire « Je sais ce qu'il faut faire », sans prendre le temps de laisser une place à l'Esprit de Dieu. On peut imaginer les serviteurs dans la parabole de l'ivraie du bon grain, qu'on peut presque entendre l'un d'eux qui dit « J'ai une idée, on pourrait enlever la mauvaise herbe. Qu'est-ce que t'en penses, maître ?» Bon, la réponse n'est pas tout à fait ce qu'il pensait. C'est là où le maître lui explique que c'est pas une bonne idée parce qu'on risque d'arracher le blé avec l'ivraie. En bref, ce qu'il fait, c'est de leur rappeler l'objectif de ce champ de blé. L'objectif n'est pas de détruire le mal. L'objectif, c'est d'avoir une bonne récolte. Comme le marchand essaie parfois de focaliser ses efforts sur les objectifs positifs de son parcours, en trouvant le bon équilibre par rapport aux obstacles et aux faiblesses qu'il ne doit pas sous-estimer. Notre monde actuel nous fournit tant d'exemples du soi-disant leader qui disent haut et fort, je sais ce qu'il faut faire pour l'avenir de la planète, pour l'économie, pour la paroisse, pour gagner la Coupe du Monde. Et bien entendu, le fameux « Je sais mettre fin à la guerre en 24 heures ». Pour moi et mon épouse, face au désagrément causé par telle procédure, telle disposition des choses qui nous semble pas très logique, on se dit très souvent, presque chaque semaine, « Mais pourquoi ne nous ont-ils pas demandé à nous comme il fallait le faire ? Ça aurait été beaucoup plus simple pour tout le monde ». Eh bien, trop souvent, les solutions choisies pour résoudre les problèmes ne tiennent pas compte de la complexité de la situation, ne font que compliquer, voire empirer les choses. Trop peu de voix se lèvent pour dire « Je ne sais pas tout. J'ai besoin de ton aide et de l'aide de Dieu pour voir plus clair. » Essayons un peu plus d'humilité. Et ensemble, avec l'aide de Dieu, nous verrons plus clair et notre fardeau sera plus léger à porter. Amen. Je vous invite à la prière. Seigneur notre Dieu, merci de nous rappeler ce matin que nous n'avons pas la solution à tous les problèmes de ce monde, qu'il y a des situations dont la complexité dépasse notre compréhension et que nous n'arriverons pas à améliorer sans ton aide, sans l'aide des autres. Merci de nous offrir l'aide de ton esprit, quand nous reconnaissons que nous avons des faiblesses, que nous ne savons même pas prier comme il faut. Merci de prendre le relais et d'accueillir même les prières que nous ne savons pas exprimer par nos paroles. Seigneur, aide-nous à nous focaliser davantage sur ce que tu veux faire dans nos vies et dans ce monde, et moins sur les obstacles qui détournent notre attention de toi. Renforce en nous la foi, l'espérance et l'amour, et en particulier quand nous ne voyons pas les fruits de nos efforts, ou l'action de ton esprit dans nos vies et dans ce monde. Nous te remettons tous ceux et toutes celles qui souffrent de toutes sortes de mal, de la guerre, de la maladie, de la famine, de la violence, d'un manque d'amour et de respect, d'un manque de sens dans nos vies. Et nous te prions pour toutes les situations et toutes les personnes que nous avons spécialement à cœur ce matin, en les nommant dans le silence de notre cœur. Merci Seigneur de pouvoir te confier tout cela. Amen. Je vous invite à trouver le cantique 329 dans votre psautier. Saint-Esprit divin maître, et nous nous levons pour chanter les trois strophes.
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0: Nous sommes frères et sœurs, enfants d'un même Père céleste. Nous pouvons toujours nous tourner vers lui avec confiance. Alors disons ensemble la prière que Jésus nous a laissée. Notre Père qui es aux cieux, que ton nom soit sanctifié, que ton règne vienne, que ta volonté soit faite sur la terre comme au ciel. Donne-nous aujourd'hui notre pain de ce jour. Pardonne-nous nos offenses, comme nous pardonnons aussi à ceux qui nous ont offensés. Et ne nous laisse pas entrer en tentation, mais délivre-nous du mal. Car c'est à toi qu'appartiennent le règne, la puissance et la gloire, pour les siècles des siècles. Amen. Maintenant, recevons la bénédiction de notre Dieu. Que la grâce de notre Seigneur Jésus-Christ, l'amour sans limite de Dieu le Père, et la communion du Saint-Esprit reste et demeure avec chacun de nous. Allons, vivons dans la paix de notre Dieu. Amen.
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